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1: Bless. Je connais ce morceau-là. Un morceau marié pour autant terrible. Parce que là que nous restons devant le quartier, devant la cité, man, il y a trop de drogue dure. Il y a trop de cocaïne, l'héroïne, brown sugar, man. Et ça fait tuer nos man, frères, nos man, c'est all right. Il y a trop beaucoup l'eau nous île. Et quand l'eau nous île, il y a plus bon qui ça, il y a des affaires naturelles, il y a des affaires qui sont plus positives.
2: Yes.
1: All right. Yes, I, yes, sister, yes, Breda. Pas tout ça, frère, c'est parce qu'il fait du mal. Et il y a même maladie, all right, quand nous avons une relation, surtout sans capote. Hein? Nous pouvons mettre ça avec nos concubines, all right, et pas sérieux. Et même ma concubine, c'est capable de mettre ça avec nos copains, et pas sérieux. All right, ça veut dire don't touch no man, brown sugar, no man, c'est parce qu'il n'est pas good, ça, all right. Rhythm!